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5: Un trésor précieux. Mais tout cela est l'œuvre d'un seul et même esprit qui distribue son activité à chacun de manière particulière, comme il le veut. 1 Corinthiens 12, verset 11. Paul dit dans 2 Corinthiens 4, verset 7 « Mais ce trésor, nous le portons dans les vases faits d'argile que nous sommes pour que ce soit la puissance extraordinaire de Dieu qui se manifeste et non notre propre capacité. Dieu utilise des êtres faibles, des pots fêlés, pour montrer la puissance de son évangile. Il pourrait envoyer des anges pour annoncer son salut, mais il a choisi d'utiliser des hommes et des femmes ordinaires, quelconque, afin de manifester sa puissance. Il nous confie des dons inspirés et mis en œuvre par le Saint-Esprit qu'il distribue à chacun comme il veut. Unissons nos efforts à ceux des autres membres de son corps pour le bien suprême et travaillons ensemble pour accomplir son œuvre.
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4: Hé, hey, toi, passe le mot. La parole de Dieu est vivante et efficace. Hébreux 4, verset 12. Proclamer la parole de Dieu sur ta vie rend visible ses bienfaits et ses promesses. Alors, passe le mot.

0: N'oublie pas ce que te dit Jésus. Tout est possible à celui qui croit.
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5: Un trésor précieux. Mais tout cela est l'œuvre d'un seul et même esprit qui distribue son activité à chacun de manière particulière, comme il le veut. 1 Corinthiens 12, verset 11. Paul dit dans 2 Corinthiens 4, verset 7 « Mais ce trésor, nous le portons dans les vases faits d'argile que nous sommes pour que ce soit la puissance extraordinaire de Dieu qui se manifeste et non notre propre capacité. Dieu utilise des êtres faibles, des peaux fêlées, pour montrer la puissance de son évangile. Il pourrait envoyer des anges pour annoncer son salut, mais il a choisi d'utiliser des hommes et des femmes ordinaires quelconque, afin de manifester sa puissance. Il nous confie des dons inspirés et mis en œuvre par le Saint-Esprit qu'il distribue à chacun comme il veut. Unissons nos efforts à ceux des autres membres de son corps pour le bien suprême et travaillons ensemble pour accomplir son œuvre. »
4: Si vous souhaitez avoir plus d'encouragement de Joyce Meyer, abonnez-vous gratuitement à la newsletter sur joycemeyer.fr.

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0: prier, c'est parler à cœur ouvert avec ton Père.
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Rappelle-toi que Dieu ne te juge pas. Il t'aime, te pardonne et te donne un nouveau départ.

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4: Hé, hey, toi, passe le mot. La parole de Dieu est vivante et efficace. Hébreux 4, verset 12. Proclamer la parole de Dieu sur ta vie rend visible ses bienfaits et ses promesses. Alors, passe le mot.

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0: Très belle matinée et bon réveil sur Radio Gospel. En ce vendredi matin, dernier jour de la semaine pour certains, pour d'autres, y en a qui travaillent quand même le week-end. En tous les cas, quoi qu'il en soit, sur Radio Gospel, eh bien, on va continuer. On va surtout commencer cette matinée en musique et avec de bons rendez-vous encore. Moi, c'est Jeanne, je vous accompagne jusqu'à 9h avec grand plaisir. Dans cette émission, on va se faire plaisir, on va se laisser tout simplement rebooster aussi, notamment avec ce rendez-vous qui arrive dans quelques minutes. C'est du nouveau dans l'air aux côtés de Nicolas, un artiste qui nous raconte l'histoire de sa chanson. C'est toujours assez inspiré. Comment est-ce que Dieu inspire ses artistes? Ils vous partagent leur témoignage aux alentours de 7h30. La musique continue et ça sera bien sûr comme chaque jour, juste après votre rendez-vous quotidien avec Joyce Meyer. Petite rubrique vitaminée histoire de bien commencer la journée.
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4: Un trésor précieux. Mais tout cela est l'œuvre d'un seul et même esprit qui distribue son activité à chacun de manière particulière, comme il le veut. 1 Corinthiens 12, verset 11. Paul dit dans 2 Corinthiens 4, verset 7 « Mais ce trésor, nous le portons dans les vases faits d'argile que nous sommes pour que ce soit la puissance extraordinaire de Dieu qui se manifeste et non notre propre capacité. Dieu utilise des êtres faibles, des peaux fêlées, pour montrer la puissance de son évangile. Il pourrait envoyer des anges pour annoncer son salut, mais il a choisi d'utiliser des hommes et des femmes ordinaires quelconque, afin de manifester sa puissance. Il nous confie des dons inspirés et mis en œuvre par le Saint-Esprit qu'il distribue à chacun comme il veut. Unissons nos efforts à ceux des autres membres de son corps pour le bien suprême et travaillons ensemble pour accomplir son œuvre.
3: Si vous souhaitez avoir plus d'encouragement de Joyce Meyer, abonnez-vous gratuitement à la newsletter sur joycemeyer.fr.

On se réveille en musique à l'écoute de Radio Gospel le matin. Et ben oui, le meilleur du gospel moderne, c'est la musique 100% chrétienne. Pour vous qui nous écoutez sur notre site internet, hein, radiogospel.fr, mais également sur cette application qui a fait peau neuve, hein, par ailleurs. Oui, toute nouvelle application qu'on a remis à jour. 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Pour continuer cette matinée et continuer aussi de bien se réveiller, ça se passe tout de suite en musique.

0: Fais de l'Éternel tes délices et il te donnera ce que ton cœur désire.
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Vous écoutez Radio Gospel un petit peu partout en France, mais aussi même au-delà de nos frontières. Oui, je le sais. Merci pour votre fidélité. Dans cette émission arrive bientôt votre rendez-vous quotidien du Nouveau dans l'air. Un artiste qui vous raconte l'histoire de sa chanson, comme chaque matin aux côtés de Nicolas. Bah oui, parce que chaque chant a son histoire. Et c'est ce que nous découvrons chaque jour. Par ailleurs, je vous rappelle aussi que cette interview exclusive est à retrouver dans son intégralité, comme chaque soir à 19h. Bon, pour le moment, on va encore patienter un petit peu. Allez, même pas 10 petites minutes, mais ça va se faire en musique.

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0: Et voilà votre rendez-vous quotidien du Nouveau dans l'air, un artiste qui nous raconte l'histoire de sa chanson. C'est aux côtés de Nicolas tout de suite. Du Nouveau dans l'air, car chaque chant a son histoire, avec Peggy Polito sur Radio Gospel.

0: Merci Peggy, vraiment pour ce chant magnifique. Est-ce que tu peux nous parler de comment tu as écrit ce chant, dans quelles circonstances tu as écrit ce chant?
1: Alors écoute, j'ai écrit ce chant en 2013, alors que j'étais en train de préparer mon deuxième album. J'avais envie d'écrire un chant d'appel, un chant qui vient du cœur. Et puis je me suis mise au piano et une mélodie est venue. Et à cette période-là, c'était une amie qui s'appelle Joanna, qui a une voix magnifique, Joanna Baroni, qui m'avait parlé d'un verset. Elle me disait, en ce moment, il y a un verset qui me travaille, c'est « Je t'ai gravé dans mes mains, tes murs sont continuellement devant ma face. » Je dis « Waouh, je t'ai gravé dans mes mains, c'est trop beau. » Ça m'a parlé, en fait. Là, je me suis mise au piano et puis la mélodie est venue et puis les paroles sont venues et voilà. Et en fait, je l'ai écrit très très rapidement et j'ai eu l'impression que les paroles venaient vraiment du ciel et que ce chant s'adressait tout d'abord à moi. Mmh. Puisque dans ce chant, c'est Dieu qui parle à son enfant.
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0: Mon Dieu pourvoira à tous tes besoins selon sa richesse, avec gloire en Jésus-Christ.
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0: Radio Gospel, c'est 24h sur 24, 7 jours sur 7, pour vous accompagner en musique, en rubrique, pour vous qui nous écoutez, non seulement sur l'application Radio Gospel, mais aussi sur notre site internet. Et par ailleurs, vous pouvez aussi nous laisser vos messages sur notre répondeur. N'hésitez pas, c'est au 0756 88 22 00. Est-ce que Radio Gospel vous bénit? Est-ce que Radio Gospel vous fait du bien? Est-ce que, tout simplement, vous vivez des choses avec Dieu au travers de cette radio? Eh bien, nous aimerions tout savoir. En tous les cas, vous pouvez nous laisser donc votre message, comme bon nombre d'auditeurs et d'auditrices l'ont déjà fait, donc en composant ce numéro, le 0 756 88 22 00, et moi bien sûr je vais passer votre message sur notre antenne et je vous ferai une spéciale dédicace, c'est promis. La suite en musique, bonne matinée.
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2: Mais la foi, c'est je fais confiance à ce que Dieu me dit au-delà de ce que je vois. Et c'est ce que la Bible dit, mon juste vivra par la foi. C'est-à-dire, j'ai cette foi, je ne vois pas Jésus, je ne le vois pas physiquement, mais j'ai cette foi à l'intérieur de moi que Jésus est de partout. J'ai cette foi.

0: atteint. 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

Vous avez choisi Radio Gospel et vous faites bien d'être là en ce vendredi matin, dernier jour de la semaine que l'on va partager ensemble en musique, en rubrique, avec le sourire, la bonne humeur, bien sûr, pour filer tout droit vers ce week-end qui arrive à grands pas. En tous les cas, on met le pas aussi en musique ce matin avec le meilleur du gospel moderne, mais aussi tous ces bons rendez-vous qui arrivent, les amis. Et ben oui, comme chaque matin, à 8h pétante, on va retrouver votre rendez-vous Passe le mot, histoire de vous mettre tout de suite dans les meilleures conditions pour commencer cette journée ensemble. Bienvenue si vous me rejoignez en cet instant. Moi, c'est Jeanne, je vous accompagne jusqu'à 9h et en attendant, place à la musique.

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0: Et c'est une nouvelle heure qui commence sur Radio Gospel en ce vendredi matin. Il est précisément 8h et c'est Jeanne à vos côtés pour partager encore une heure d'émission ensemble avec plein de bonnes choses encore concoctées rien que pour vous les amis. Bah oui, pour vous mettre tout de suite dans les meilleures conditions pour commencer cette journée, la poursuivre et la finir avec le sourire. Et bah oui, aujourd'hui encore, votre rendez-vous de témoignage, c'est My Story qu'on retrouvera aux alentours de 8h30. Petite réflexion spirituelle dans les 10 prochaines minutes. On va en discuter ensemble, bien sûr. Et puis la musique qui s'installe, celle qui vous passe du baume au cœur, celle qui vous encourage dans la louange, mais aussi dans le meilleur du gospel moderne. Surtout, ne touchez à rien. C'est ce qui arrive juste après ce rendez-vous quotidien. Passe le mot. Bonne écoute.
3: Hé, hey, toi, passe le mot. La parole de Dieu est vivante et efficace. Hébreux 4, verset 12. Proclamer la parole de Dieu sur ta vie rend visible ses bienfaits et ses promesses. Alors, passe le mot.

Ah, du gospel, vous l'écoutez un petit peu partout en France, mais même bien au-delà de nos frontières, parce que bah oui, vous nous écrivez des mails, et puis j'ai appris que du coup vous nous écoutez depuis le Québec, vous nous écoutez en Suisse, vous nous écoutez également en Égypte, à l'île de la Réunion, en Afrique, et puis aussi vous nous écoutez aux États-Unis. Donc voilà, merci vraiment pour tous ces messages, merci pour votre fidélité. On peut être présent finalement ensemble alors qu'on se retrouve un peu partout dans le monde, hein, comme quoi bah voilà, le progrès fait de bonnes choses. Et merci en tout cas pour vos messages, n'hésitez pas vous aussi à m'écrire, alors non seulement sur notre site internet, hein, dans l'onglet contact, c'est le www.radiogospel.fr, mais aussi vous pouvez le faire directement sur notre page Facebook Radio Gospel ou encore notre compte Instagram. La suite, c'est en musique bien sûr, et juste après on va retrouver votre rubrique d'une pensée à

0: Loue Dieu dans les bons comme dans les mauvais jours, car Dieu agit même quand tu ne le vois pas.
1: Répondez au mal par le bien. De Yannis Gauthier. Ne te laisse pas vaincre par le mal, mais surmonte le mal par le bien. Romains chapitre 12, verset 21. La colère causée par un mal qu'on nous a fait subir nous amène à perdre de vue l'essentiel, qui est de faire la volonté de Dieu. Et dans ce cas, nous avons plutôt tendance à vouloir régler nos comptes plutôt qu'à emprunter la voie de la compassion. J'ai le souvenir de ce couple qui, suite à de grosses disputes, avait décidé de divorcer. Les incompréhensions de part et d'autre étant nombreuses, le divorce fut prononcé. Mais une chose les unissait encore malgré tout, l'amour qu'ils se portaient l'un à l'autre. Ils confièrent alors leur vie à Jésus-Christ, et en lui, ils trouvèrent la force de surmonter le mal par le bien. Ils repassèrent à la mairie pour se marier à nouveau. Quel que soit le mal qu'on vous a fait subir, ne restez pas un jour de plus avec des ressentiments dans le cœur. La première chose à faire pour en être libéré, c'est de renoncer au droit de vous venger. Certes, humainement parlant, c'est presque impossible. Aussi avez-vous besoin que l'amour de Dieu remplisse votre cœur pour vous donner la force de manifester du bien à celui qui vous a fait du mal. Mais moi, je vous dis, aimez vos ennemis, bénissez ceux qui vous maudissent, faites du bien à ceux qui vous haïssent. Matthieu, chapitre 5, verset 44. Éprouvez-vous du ressentiment à l'égard d'une personne qui vous a blessé? Prenez le temps d'écouter ce que Dieu veut vous dire à ce sujet.
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Le meilleur du gospel moderne, c'est tout simplement ça. Oui, quel plaisir de partager la musique ensemble. Quel plaisir de partager encore cette matinée, toute dernière matinée de la semaine. Aujourd'hui, c'est déjà vendredi. Donc, la bonne nouvelle, c'est que c'est bientôt le week-end. Et autre bonne nouvelle, c'est qu'arrive dans quelques instants votre rendez-vous quotidien My Story, rendez-vous témoignage. Comment ces personnes, un jour dans leur vie, ont rencontré Dieu. Comment Dieu est intervenu parfois dans des moments de vie assez extrêmes de ces personnes-là. Eh bien, vous allez tout savoir dans quelques minutes. Surtout, ne touchez à rien, c'est juste après la musique et ça arrive dans même pas 10 minutes.

0: 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Et nous y voici à votre rendez-vous témoignage My Story. Par ailleurs, une interview que vous retrouvez dans son intégralité ce soir à 20h, comme chaque soir, je vous le rappelle. En attendant, je vous laisse être inspirée et surtout être encouragée avec ce témoignage. Bonne écoute. My Story, ma vie, mon histoire, c'est sur Radio Gospel.
1: Bonjour tout le monde, c'est Olivier Chioa. Donc voilà, je suis originaire d'un petit quartier au Cameroun qui s'appelle Madagascar, c'est un ghetto. J'ai grandi là-bas, j'ai connu une enfance, une belle enfance avec des parents qui m'aimaient, qui étaient là. Et donc voilà, on décide de quitter pour aller au Canada. Et moi, j'étais un garçon qui manquait beaucoup de confiance en moi. J'avais pas confiance en moi du tout. Et donc voilà, avec des parents qui, bien que présents, hein, ça a été une adolescence très difficile, c'est-à-dire le contact avec les gens, ça n'a jamais été évident. Moi, j'étais toujours dans mon coin. Mais j'avais cette petite passion pour la musique qui était présente, c'était un petit rêve. Alors, mes parents m'ont dit de faire des études médicales, ce que j'ai fait. Ça a été super hein, pour la famille, faire plaisir, mais au fond de moi, j'avais l'impression qu'il manquait quelque chose. Et un jour comme ça, en allant dans une réunion de jeunesse, il y avait un concours de talent où on nous avait proposé de pouvoir faire une chanson. Et c'est là où ça a été le déclic de ma vie. Et je me suis dit, j'ai envie de faire la musique. Alors, étant donné que la musique, ce n'est pas un domaine assez évident, c'est quelque chose que j'ai gardé toujours à l'intérieur. Et je me rappelle la première fois où j'ai pu chanter devant les gens, c'était à l'église. Où mon père était là la première fois et il m'a écouté. À la fin, je me rappelle, il était en pleurs, il était en larmes. Et pour moi, ça a confirmé beaucoup de choses, c'est-à-dire ce rêve, cette envie de le vivre. Et à partir de 2004, on est en 2014 aujourd'hui, ça a été 10 années où je me suis mis à écrire mes premières chansons, mes petites compositions. Et c'était mon histoire, c'était simplement ce que je racontais à travers les chansons qui m'ont permis de faire des concerts, de partager mon vécu, mon message d'encouragement, parce qu'à quelque part, Dieu m'avait donné ça, cette passion d'encourager. Donc la musique, pour moi, ça a été l'élément déclencheur qui m'a permis d'aller à des endroits, de vivre un rêve, de vivre le rêve de Dieu pour moi. Et je sais que beaucoup d'entre vous, vous avez des rêves, et puis souvent, on les casse, on les garde. Et je vous le dis, allez-y, vivez-les, c'est maintenant qu'il faut les vivre, parce que le temps passe et autrement on finit souvent par des regrets. Donc je vous dis, vivez votre rêve, parce que Dieu m'a permis de vivre le mien et je continue de le vivre avec lui. À bientôt.
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vendredi matin sur Radio Gospel. Et bah oui, on est tout simplement bien ensemble. Et si vous avez un petit peu de temps à nous consacrer sur nos réseaux sociaux, sachez que vous êtes les bienvenus sur notre page Facebook, mais aussi notre compte Instagram. Vous pouvez bien sûr vous abonner et puis continuer de nous suivre, connaître les nouveautés, savoir quels sont peut-être aussi les événements à venir pour Radio Gospel. En tous les cas, on vous attend. Vous pouvez aussi nous partager vos réflexions, vos commentaires. On reste connectés, tout simplement. Sur Radio Gospel, on va rester aussi connecté avec la musique qui vous fait du bien. C'est le meilleur du gospel moderne, de la musique 100% chrétienne pour vous encourager encore en ce vendredi matin parce qu'on en a bien besoin. Bonne écoute.

Et c'est tout simplement ça, le meilleur du gospel moderne sur Radio Gospel. Bienvenue si vous me rejoignez en cet instant. C'est Jeanne à vos côtés. Et Jeanne à vos côtés déjà depuis 7h ce matin. Hein. C'est pour ça que ça va être l'heure pour moi de rendre l'antenne pour vous souhaiter encore à tous un excellent week-end. Alors, ne l'oubliez pas, hein, vous continuez d'être accompagnés avec nos autres animatrices et Majo de 12h à 13h pour Radio Gospel midi. Il y aura Sabrina dès 18h, bien sûr, pour finaliser cette dernière journée de la semaine de travail, on va y dire, puisque nous sommes vendredi et c'est le week-end qui s'annonce. Moi, je vous souhaite, c'est vrai, un très, très bon week-end. Les amis, je vous embrasse bien, bien fort. Profitez-en bien des amis, de la famille et profitez-en aussi pour passer du bon temps avec vous et avec Dieu. Oui, c'est important. Très belle journée à vous. Soyez bénis et à lundi.

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0: Bonjour à tous, vous êtes sur Radio Gospel, c'est Sabrina, il est 9h, installez-vous confortablement, nous sommes ensemble jusqu'à 10h et aujourd'hui nous sommes le vendredi 8 mai. Ce matin, l'objectif est simple, oubliez le travail et profitez bien de ce long week-end ensemble. On va voyager ensemble justement, entre musique et partage, notamment avec Jeanne au travers de sa rubrique d'une pensée à l'autre. Et parce que rien de tel qu'une bonne parole pour éclairer bien notre journée, nous allons commencer immédiatement avec la méditation de Joyce Meyer. Très bonne écoute sur Radio Gospel.
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6: Un trésor précieux. Mais tout cela est l'œuvre d'un seul et même esprit qui distribue son activité à chacun de manière particulière, comme il le veut. 1 Corinthiens 12, verset 11. Paul dit dans 2 Corinthiens 4, verset 7: mais ce trésor, nous le portons dans les vases faits d'argile que nous sommes, pour que ce soit la puissance extraordinaire de Dieu qui se manifeste, et non notre propre capacité. Dieu utilise des êtres faibles, des peaux fêlées, pour montrer la puissance de son évangile. Il pourrait envoyer des anges pour annoncer son salut, mais il a choisi d'utiliser des hommes et des femmes ordinaires, quelconque, afin de manifester sa puissance. Il nous confie des dons inspirés et mis en œuvre par le Saint-Esprit qu'il distribue à chacun comme il veut. Unissons nos efforts à ceux des autres membres de son corps pour le bien suprême et travaillons ensemble pour accomplir son œuvre.
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De retour, vous êtes sur Radio Gospel, il est 9h passé d'une dizaine de minutes, on vient de vivre un moment fort avec le groupe The Light Worship et leur titre Ton Sauveur. Quel bonheur de se rappeler que le Seigneur est là à nos côtés et cela à chaque instant. Allez, restez avec nous, dans quelques instants nous allons retrouver Jeanne qui va nous partager au travers de sa chronique D'une pensée à l'autre et bien des clés pour aligner nos pensées à celles de notre Seigneur. Vous voulez une vie équilibrée? Eh bien restez avec nous, restez à l'écoute. Pour nous amener justement jusqu'à son rendez-vous, on va retrouver le groupe Momentum Music qui va nous interpréter le titre Précieux Sang, suivi de With the Kingdom. Très bonne écoute sur Radio Gospel.

0: De retour, vous êtes sur Radio Gospel. À l'instant, c'était le groupe With The Kingdom avec son titre Church Music. Allez, maintenant, pour nous accompagner et nous aider à aligner nos pensées à celles de notre Seigneur, eh bien, nous allons retrouver Jeanne au travers de sa chronique D'une pensée à l'autre, un temps précieux pour apaiser eh bien, nos esprits. Petite parenthèse de réflexion. Allez, on retrouve tout de suite Jeanne. Très bonne écoute.
1: 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Dominer. Ah, n'est-ce pas là le propre de l'homme que de vouloir dominer ? Prendre le pouvoir, par la force, le gain, par l'abus même parfois. Dominer pour ne pas l'être, assujettir pour ne pas se soustraire. Comment trouver sa place quand on a toujours besoin de l'arracher ? Comment considérer la valeur de mon prochain sans avoir peur qu'elle ne me diminue ? Dieu a donné à chaque être humain une empreinte unique. Sur plus de 7 milliards de personnes, il n'y a qu'à vous qu'il l'a donnée. Osez croire que votre empreinte marquera tout autant que celle de votre collègue, voisin, ami ou frère. Cessez de vous comparer. Car le mandat que Dieu a déposé sur votre vie, il n'y a personne qui pourra mieux l'accomplir que vous. Et vous savez pourquoi ? Car c'est vous que Dieu a choisi.

0: retour, vous êtes sur Radio Gospel et à l'instant c'était l'artiste Cody Carnes et son titre « Il n'y a personne en français ». Et oui, personne au-dessus de Dieu. Et oui, c'est notre rocher. 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Du lundi au vendredi, 60 secondes top chrono pour aligner nos pensées sur la parole de Dieu. Et on continue en musique avec deux magnifiques chants. On va retrouver David Hermy qui nous entraîne aujourd'hui avec « Aujourd'hui je danse », suivi du groupe École Pierre et son titre « Guéri ». Très bonne écoute sur Radio Gospel.
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0: 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Vous êtes sur Radio Gospel et je vous souhaite une très bonne écoute.
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De retour, vous êtes sur Radio Gospel. À l'instant, c'était le titre Guérir avec le groupe École Pierre. Et oui, une promesse biblique qui monte à mon cœur. Il guérit ceux qui ont le cœur brisé et pansent leurs blessures. On retrouve ce verset dans le psaume 147. Le Seigneur n'a pas changé. Il est le même hier, aujourd'hui, éternellement. D'ailleurs, si Dieu a agi dans votre vie, eh bien, n'hésitez pas à nous contacter pour partager eh bien, ce témoignage ou ce message d'encouragement. Contactez le 0756 88 22 00. Je répète, 0756 88 22 00. Allez, suite à notre programmation, on va retrouver tout de suite Matka avec son titre « Tu me connais » pour se rappeler que nous sommes aimés et compris de notre Seigneur. Très bonne écoute sur Radio Gospel.

Quel beau message avec le titre en français Praise Wise. Les louanges s'élèvent, interprétées par Danelle Nicole Johnson. Quand nous louons, nous changeons l'atmosphère de notre journée. Eh bien, je vous encourage aujourd'hui à élever vos voix. C'est la victoire de la foi. Et pour vous accompagner à chaque étape de cette journée, eh bien, je vous rappelle que Radio Gospel est là. L'équipe de Radio Gospel aime vous accompagner. Ça commence dès 7h avec Jeanne. Retrouvez Jeanne sur Radio Gospel matin de 7h à 9h pour faire le plein de rire et de foi. Eh bien, dès le réveil. Moi, Sabrina, je vous retrouve sur Radio Gospel matinée de 9h à 10h pour commencer la journée du bon pied et mettre un petit peu de peps dans votre matinée. On retrouve Loïc de 18h à 19h sur Radio Gospel soir pour commencer bien la soirée tout en douceur, suivi de l'instant d'après, animé par Nicole de 19h à 20h et qui vous partage eh bien, des messages inspirants. Et pour vous accompagner jusqu'à 10h, eh bien, on va retrouver Konosco et Dan Uten avec leur titre « Plus près de ton cœur », un chant de consécration suivi de Morija et son titre En toi. Quant à moi, eh bien, je vais vous souhaiter une très très bonne écoute sur Radio Gospel, un très très bon week-end. Profitez-en bien, prenez soin de vous, prenez soin de vos proches et je vous dis à lundi.

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4: Hé, hey, toi, passe le mot. La parole de Dieu est vivante et efficace. Hébreux 4, verset 12. Proclamer la parole de Dieu sur ta vie rend visible ses bienfaits et ses promesses. Alors, passe le mot.

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0: Merci Peggy, vraiment pour ce chant magnifique. Est-ce que tu peux nous parler de comment tu as écrit ce chant, dans quelles circonstances tu as écrit ce chant ?
1: Alors écoute, j'ai écrit ce chant en 2013, alors que j'étais en train de préparer mon deuxième album. J'avais envie d'écrire un chant d'appel, un chant qui vient du cœur. Et puis je me suis mise au piano et une mélodie est venue. Et à cette période-là, c'était une amie qui s'appelle Joanna, qui a une voix magnifique, Joanna Baroni, qui m'avait parlé d'un verset. Elle me disait, en ce moment, il y a un verset qui me travaille, c'est « Je t'ai gravé dans mes mains, tes murs sont continuellement devant ma face. » Je dis « Waouh, je t'ai gravé dans mes mains, c'est trop beau. » Ça m'a parlé, en fait. Et là, je me suis mise au piano et puis la mélodie est venue et puis les paroles sont venues et voilà. Et en fait, je l'ai écrit très très rapidement et j'ai eu l'impression que les paroles venaient vraiment du ciel et que ce chant s'adressait tout d'abord à moi. Mmh. Puisque dans ce chant, c'est Dieu qui parle à son enfant.
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5: Un trésor précieux. Mais tout cela est l'œuvre d'un seul et même esprit qui distribue son activité à chacun de manière particulière, comme il le veut. 1 Corinthiens 12, verset 11. Paul dit dans 2 Corinthiens 4, verset 7 « Mais ce trésor, nous le portons dans les vases faits d'argile que nous sommes pour que ce soit la puissance extraordinaire de Dieu qui se manifeste et non notre

0: notre propre capacité. Dieu utilise des êtres faibles, des peaux fêlées, pour montrer la puissance de son évangile. Il pourrait envoyer des anges pour annoncer son salut, mais il a choisi d'utiliser des hommes et des femmes ordinaires, quelconque, afin de manifester sa puissance. Il nous confie des dons inspirés et mis en œuvre par le Saint-Esprit qu'il distribue à chacun comme il veut. Unissons nos efforts à ceux des autres membres de son corps pour le bien suprême et travaillons ensemble pour accomplir son œuvre.
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0: Répondez au mal par le bien, de Yannis Gauthier. Ne te laisse pas vaincre par le mal, mais surmonte le mal par le bien. Romains chapitre 12, verset 21. La colère causée par un mal qu'on nous a fait subir nous amène à perdre de vue l'essentiel, qui est de faire la volonté de Dieu. Et dans ce cas, nous avons plutôt tendance à vouloir régler nos comptes plutôt qu'à emprunter la voie de la compassion. J'ai le souvenir de ce couple qui, suite à de grosses disputes, avait décidé de divorcer. Les incompréhensions de part et d'autre étant nombreuses, le divorce fut prononcé. Mais une chose les unissait encore malgré tout, l'amour qu'ils se portaient l'un à l'autre. Ils confièrent alors leur vie à Jésus-Christ, et en lui, ils trouvèrent la force de surmonter le mal par le bien. Ils repassèrent à la mairie pour se marier à nouveau. Quel que soit le mal qu'on vous a fait subir, ne restez pas un jour de plus avec des ressentiments dans le cœur. La première chose à faire pour en être libéré, c'est de renoncer au droit de vous venger. Certes, humainement parlant, c'est presque impossible. Aussi avez-vous besoin que l'amour de Dieu remplisse votre cœur pour vous donner la force de manifester du bien à celui qui vous a fait du mal. Mais moi, je vous dis, aimez vos ennemis, bénissez ceux qui vous maudissent, faites du bien à ceux qui vous haïssent. Matthieu, chapitre 5, verset 44. Éprouvez-vous du ressentiment à l'égard d'une personne qui vous a blessé? Prenez le temps d'écouter ce que Dieu veut vous dire à ce sujet.
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2: Bonjour tout le monde, c'est Olivier Choa. Donc voilà, je suis originaire d'un petit quartier au Cameroun qui s'appelle Madagascar, c'est un ghetto. J'ai grandi là-bas, j'ai connu une enfance, une belle enfance avec des parents qui m'aimaient, qui étaient là. Et donc voilà, on décide de quitter pour aller au Canada. Et moi, j'étais un garçon qui manquait beaucoup confiance en moi. J'avais pas confiance en moi du tout. Et donc voilà, avec des parents qui, bien que présents, hein, c'était une adolescence très difficile, c'est-à-dire le contact avec les gens, ça n'a jamais été évident. Moi, j'étais toujours dans mon coin. Mais j'avais cette petite passion pour la musique qui était présente, c'était un petit rêve. Alors, mes parents m'ont dit de faire des études médicales, ce que j'ai fait. Ça a été super pour la famille, faire plaisir, mais au fond de moi, j'avais l'impression qu'il manquait quelque chose. Et un jour comme ça, en allant dans une réunion de jeunesse, il y avait un concours de talent où on nous avait proposé de pouvoir faire une chanson. Et c'est là où le déclic, ça a été le déclic de ma vie. Et je me suis dit, j'ai envie de faire la musique. Alors, étant donné que la musique, c'est pas un domaine assez évident, c'est quelque chose que j'ai gardé toujours à l'intérieur. Et je me rappelle la première fois où j'ai pu chanter devant les gens, c'était à l'église. Où mon père était là la première fois et il m'a écouté. À la fin, je me rappelle, il était en pleurs, il était en larmes. Et pour moi, ça a confirmé beaucoup de choses, c'est-à-dire ce rêve, cette envie de le vivre. Et à partir de 2004, on est en 2014 aujourd'hui, ça a été 10 années où je me suis mis à écrire mes premières chansons, mes petites compositions. Et c'était mon histoire, c'était simplement ce que je racontais à travers les chansons qui m'ont permis de faire des concerts, de partager mon vécu, mon message d'encouragement, parce qu'à quelque part, Dieu m'avait donné ça, cette passion d'encourager. Donc la musique pour moi, ça a été l'élément déclencheur qui m'a permis d'aller à des endroits, de vivre un rêve, de vivre le rêve de Dieu pour moi. Et je sais que beaucoup d'entre vous, vous avez des rêves et puis souvent on les casse, on les garde. Et je vous dis, allez-y, vivez-les, c'est maintenant qu'il faut les vivre, parce que le temps passe et autrement on finit souvent par des regrets. Donc je vous dis, vivez votre rêve, parce que Dieu m'a permis de vivre le mien et je continue de le vivre avec lui. À bientôt.
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4: Hé, hey, toi, passe le mot. La parole de Dieu est vivante et efficace. Hébreux 4, verset 12. Proclamer la parole de Dieu sur ta vie rend visible ses bienfaits et ses promesses. Alors, passe le mot.
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1: Bonjour tout le monde, c'est Olivier Chioa. Donc voilà, je suis originaire d'un petit quartier au Cameroun qui s'appelle Madagascar, c'est un ghetto. J'ai grandi là-bas, j'ai connu une enfance, une belle enfance avec des parents qui m'aimaient, qui étaient là. Et donc voilà, on décide de quitter pour aller au Canada. Et moi, j'étais un garçon qui manquait beaucoup confiance en moi. J'avais pas confiance en moi du tout. Et donc voilà, avec des parents qui, bien que présents, c'était une adolescence très difficile, c'est-à-dire le contact avec les gens, ça n'a jamais été évident. Moi, j'étais toujours dans mon coin. Mais j'avais cette petite passion pour la musique qui était présente. C'était un petit rêve. Alors, mes parents m'ont dit de faire des études médicales, ce que j'ai fait. Ça a été super pour la famille, faire plaisir, mais au fond de moi, j'avais l'impression qu'il manquait quelque chose. Et un jour comme ça, en allant dans une réunion de jeunesse, il y avait un concours de talent où on nous avait proposé de pouvoir faire une chanson. Et c'est là où le déclic, ça a été le déclic de ma vie. Et je me suis dit, j'ai envie de faire la musique. Alors, étant donné que la musique, c'est pas un domaine assez évident, c'est quelque chose que j'ai gardé toujours à l'intérieur. Et je me rappelle la première fois où j'ai pu chanter devant les gens, c'était à l'église. Où mon père était là la première fois et il m'a écouté. À la fin, je me rappelle, il était en pleurs, il était en larmes. Et pour moi, ça a confirmé beaucoup de choses, c'est-à-dire ce rêve, cette envie de le vivre. Et à partir de 2004, on est en 2014 aujourd'hui, ça a été 10 années où je me suis mis à écrire mes premières chansons, mes petites compositions. Et c'était mon histoire, c'était simplement ce que je racontais à travers les chansons qui m'ont permis de faire des concerts, de partager mon vécu, mon message d'encouragement, parce qu'à quelque part, Dieu m'avait donné ça, cette passion d'encourager. Donc la musique, pour moi, ça a été l'élément déclencheur qui m'a permis d'aller à des endroits, de vivre un rêve, de vivre le rêve de Dieu pour moi. Et je sais que beaucoup d'entre vous, vous avez des rêves et puis souvent on les casse, on les garde. Et je vous le dis, allez-y, vivez-les. C'est maintenant qu'il faut les vivre parce que le temps passe et autrement on finit souvent par des regrets. Donc je vous dis, vivez votre rêve parce que Dieu m'a permis de vivre le mien et je continue de le vivre avec lui. À bientôt.
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5: Un trésor précieux. Mais tout cela est l'œuvre d'un seul et même esprit qui distribue son activité à chacun de manière particulière, comme il le veut. 1 Corinthiens 12, verset 11. Paul dit dans 2 Corinthiens 4, verset 7 « Mais ce trésor, nous le portons dans les vases faits d'argile que nous sommes pour que ce soit la puissance extraordinaire de Dieu qui se manifeste et non notre propre capacité. Dieu utilise des êtres faibles, des peaux fêlées, pour montrer la puissance de son évangile. Il pourrait envoyer des anges pour annoncer son salut, mais il a choisi d'utiliser des hommes et des femmes ordinaires quelconque afin de manifester sa puissance. Il nous confie des dons inspirés et mis en œuvre par le Saint-Esprit qu'il distribue à chacun comme il veut. Unissons nos efforts à ceux des autres membres de son corps pour le bien suprême et travaillons ensemble pour accomplir son œuvre. »
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0: Merci Peggy, vraiment pour ce chant magnifique. Est-ce que tu peux nous parler de comment tu as écrit ce chant, dans quelles circonstances tu as écrit ce chant ?
1: Alors écoute, j'ai écrit ce chant en 2013, alors que j'étais en train de préparer mon deuxième album. J'avais envie d'écrire un chant d'appel, un chant qui vient du cœur. Et puis je me suis mise au piano et une mélodie est venue. Et à cette période-là, c'était une amie qui s'appelle Joanna, qui a une voix magnifique, Joanna Baroni, qui m'avait parlé d'un verset. Elle me disait, en ce moment, il y a un verset qui me travaille. C'est « Je t'ai gravé dans mes mains, tes murs sont continuellement devant ma face. » Je dis « Waouh, je t'ai gravé dans mes mains, c'est trop beau. » Et ça m'a parlé, en fait. Et là, je me suis mise au piano, et puis la mélodie est venue, et puis les paroles sont venues, et voilà. Et en fait, je l'ai écrit très très rapidement, et j'ai eu l'impression que les paroles venaient vraiment du ciel, et que ce chant s'adressait tout d'abord à moi, puisque dans ce chant, c'est Dieu qui parle à son enfant.
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0: C'est la liberté.
1: Mais la foi, c'est je fais confiance à ce que Dieu me dit au-delà de ce que je vois. Et c'est ce que la Bible dit, mon juste vivra par la foi. C'est-à-dire, j'ai cette foi, je ne vois pas Jésus, je ne le vois pas physiquement, mais j'ai cette foi à l'intérieur de moi que Jésus est de partout. J'ai cette

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5: Hé, hey, toi, passe le mot. La parole de Dieu est vivante et efficace. Hébreux 4, verset 12. Proclamer la parole de Dieu sur ta vie rend visible ses bienfaits et ses promesses. Alors, passe le mot.

0: Répondez au mal par le bien, de Yannis Gauthier. Ne te laisse pas vaincre par le mal, mais surmonte le mal par le bien. Romains chapitre 12, verset 21. La colère causée par un mal qu'on nous a fait subir nous amène à perdre de vue l'essentiel, qui est de faire la volonté de Dieu. Et dans ce cas, nous avons plutôt tendance à vouloir régler nos comptes plutôt qu'à emprunter la voie de la compassion. J'ai le souvenir de ce couple qui, suite à de grosses disputes, avait décidé de divorcer. Les incompréhensions de part et d'autre étant nombreuses, le divorce fut prononcé. Mais une chose les unissait encore malgré tout, l'amour qu'ils se portaient l'un à l'autre. Ils confièrent alors leur vie à Jésus-Christ, et en lui, ils trouvèrent la force de surmonter le mal par le bien. Ils repassèrent à la mairie pour se marier à nouveau. Quel que soit le mal qu'on vous a fait subir, ne restez pas un jour de plus avec des ressentiments dans le cœur. La première chose à faire pour en être libéré, c'est de renoncer au droit de vous venger. Certes, humainement parlant, c'est presque impossible. Aussi avez-vous besoin que l'amour de Dieu remplisse votre cœur pour vous donner la force de manifester du bien à celui qui vous a fait du mal. Mais moi, je vous dis, aimez vos ennemis, bénissez ceux qui vous maudissent, faites du bien à ceux qui vous haïssent. Matthieu, chapitre 5, verset 44. Éprouvez-vous du ressentiment à l'égard d'une personne qui vous a blessé? Prenez le temps d'écouter ce que Dieu veut vous dire à ce sujet.
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2: Bonjour tout le monde, c'est Olivier Choa. Donc voilà, je suis originaire d'un petit quartier au Cameroun qui s'appelle Madagascar, c'est un ghetto. J'ai grandi là-bas, j'ai connu une enfance, une belle enfance avec des parents qui m'aimaient, qui étaient là. Et donc voilà, on décide de quitter pour aller au Canada. Et moi, j'étais un garçon qui manquait beaucoup confiance en moi. Je n'avais pas confiance en moi du tout. Et donc voilà, avec des parents qui, bien que présents, hein, ça a été une adolescence très difficile, c'est-à-dire le contact avec les gens, ça n'a jamais été évident. Moi, j'étais toujours dans mon coin. Mais j'avais cette petite passion pour la musique qui était présente. C'était un petit rêve. Alors, mes parents m'ont dit de faire des études médicales, ce que j'ai fait. Ça a été super pour la famille, faire plaisir, mais au fond de moi, j'avais l'impression qu'il manquait quelque chose. Et un jour comme ça, en allant dans une réunion de jeunesse, il y avait un concours de talent où on nous avait proposé de pouvoir faire une chanson. Et c'est là où le déclic, ça a été le déclic de ma vie. Et je me suis dit, j'ai envie de faire la musique. Alors, étant donné que la musique, c'est pas un domaine assez évident, c'est quelque chose que j'ai gardé toujours à l'intérieur. Et je me rappelle la première fois où j'ai pu chanter devant les gens, c'était à l'église. Où mon père était là la première fois et il m'a écouté. À la fin, je me rappelle, il était en pleurs, il était en larmes. Et pour moi, ça a confirmé beaucoup de choses, c'est-à-dire ce rêve, cette envie de le vivre. Et à partir de 2004, on est en 2014 aujourd'hui, ça a été 10 années où je me suis mis à écrire mes premières chansons, mes petites compositions. Et c'était mon histoire, c'était simplement ce que je racontais à travers les chansons qui m'ont permis de faire des concerts, de partager mon vécu, mon message d'encouragement, parce qu'à quelque part, Dieu m'avait donné ça, cette passion d'encourager. Donc la musique, pour moi, ça a été l'élément déclencheur qui m'a permis d'aller à des endroits, de vivre un rêve, de vivre le rêve de Dieu pour moi. Et je sais que beaucoup d'entre vous, vous avez des rêves et puis souvent on les casse, on les garde. Et je vous dis, allez-y, vivez-les. C'est maintenant qu'il faut les vivre parce que le temps passe et autrement on finit souvent par des regrets. Donc je vous dis, vivez votre rêve parce que Dieu m'a permis de vivre le mien et je continue de le vivre avec lui. À bientôt.
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4: La méditation de Joyce Meyer, votre vitamine quotidienne.
5: Un trésor précieux. Mais tout cela est l'œuvre d'un seul et même esprit qui distribue son activité à chacun de manière particulière, comme il le veut. 1 Corinthiens 12, verset 11. Paul dit dans 2 Corinthiens 4, verset 7 « Mais ce trésor, nous le portons dans les vases faits d'argile que nous sommes pour que ce soit la puissance extraordinaire de Dieu qui se manifeste et non notre propre capacité. Dieu utilise des êtres faibles, des peaux fêlées, pour montrer la puissance de son évangile. Il pourrait envoyer des anges pour annoncer son salut, mais il a choisi d'utiliser des hommes et des femmes ordinaires, quelconques, afin de manifester sa puissance. » Il nous confie des dons inspirés et mis en œuvre par le Saint-Esprit qu'il distribue à chacun comme il veut. Unissons nos efforts à ceux des autres membres de son corps pour le bien suprême et travaillons ensemble pour accomplir son œuvre.
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0: Merci Peggy, vraiment pour ce chant magnifique. Est-ce que tu peux nous parler de comment tu as écrit ce chant, dans quelles circonstances tu as écrit ce chant ?
1: Alors écoute, j'ai écrit ce chant en 2013, alors que j'étais en train de préparer mon deuxième album. J'avais envie d'écrire un chant d'appel, un chant qui vient du cœur. Et puis je me suis mise au piano et une mélodie est venue. Et à cette période-là, c'était une amie qui s'appelle Joanna, qui a une voix magnifique, Joanna Baroni, qui m'avait parlé d'un verset. Elle me disait, en ce moment, il y a un verset qui me travaille, « Je t'ai gravé dans mes mains, tes murs sont continuellement devant ma face. » Je dis, waouh, je t'ai gravé dans mes mains, c'est trop beau. Ça m'a parlé, en fait. Là, je me suis mise au piano et puis la mélodie est venue et puis les paroles sont venues et voilà. Et en fait, je l'ai écrit très très rapidement et j'ai eu l'impression que les paroles venaient vraiment du ciel et que ce chant s'adressait tout d'abord à moi, puisque dans ce chant, c'est Dieu qui parle à son enfant.
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5: Hé, hey, toi, passe le mot. La parole de Dieu est vivante et efficace. Hébreux 4, verset 12. Proclamer la parole de Dieu sur ta vie rend visible ses bienfaits et ses promesses. Alors, passe le mot.

0: Répondez au mal par le bien. De Yannis Gauthier. Ne te laisse pas vaincre par le mal, mais surmonte le mal par le bien. Romains chapitre 12, verset 21. La colère causée par un mal qu'on nous a fait subir nous amène à perdre de vue l'essentiel, qui est de faire la volonté de Dieu. Et dans ce cas, nous avons plutôt tendance à vouloir régler nos comptes plutôt qu'à emprunter la voie de la compassion. J'ai le souvenir de ce couple qui, suite à de grosses disputes, avait décidé de divorcer. Les incompréhensions de part et d'autre étant nombreuses, le divorce fut prononcé. Mais une chose les unissait encore malgré tout, l'amour qu'ils se portaient l'un à l'autre. Ils confièrent alors leur vie à Jésus-Christ, et en lui, ils trouvèrent la force de surmonter le mal par le bien. Ils repassèrent à la mairie pour se marier à nouveau. Quel que soit le mal qu'on vous a fait subir, ne restez pas un jour de plus avec des ressentiments dans le cœur. La première chose à faire pour en être libéré, c'est de renoncer au droit de vous venger. Certes, humainement parlant, c'est presque impossible. Aussi avez-vous besoin que l'amour de Dieu remplisse votre cœur pour vous donner la force de manifester du bien à celui qui vous a fait du mal. Mais moi, je vous dis, aimez vos ennemis, bénissez ceux qui vous maudissent, faites du bien à ceux qui vous haïssent. Matthieu, chapitre 5, verset 44. Éprouvez-vous du ressentiment à l'égard d'une personne qui vous a blessé? Prenez le temps d'écouter ce que Dieu veut vous dire à ce sujet.
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2: Bonjour tout le monde, c'est Olivier Choa. Donc voilà, je suis originaire d'un petit quartier au Cameroun qui s'appelle Madagascar, c'est un ghetto. J'ai grandi là-bas, j'ai connu une enfance, une belle enfance avec des parents qui m'aimaient, qui étaient là. Et donc voilà, on décide de quitter pour aller au Canada. Et moi, j'étais un garçon qui manquait beaucoup confiance en moi. Je n'avais pas confiance en moi du tout. Et donc voilà, avec des parents qui, bien que présents, c'était une adolescence très difficile, c'est-à-dire le contact avec les gens, ça n'a jamais été évident. Moi, j'étais toujours dans mon coin. Mais j'avais cette petite passion pour la musique qui était présente. C'était un petit rêve. Alors, mes parents m'ont dit de faire des études médicales, ce que j'ai fait. Ça a été super pour la famille, faire plaisir, mais au fond de moi, j'avais l'impression qu'il manquait quelque chose. Et un jour comme ça, en allant dans une réunion de jeunesse, il y avait un concours de talent où on nous avait proposé de pouvoir faire une chanson. Et c'est là où ça a été le déclic de ma vie. Et je me suis dit, j'ai envie de faire la musique. Alors, étant donné que la musique, c'est pas un domaine assez évident, c'est quelque chose que j'ai gardé toujours à l'intérieur. Et je me rappelle la première fois où j'ai pu chanter devant les gens, c'était à l'église. Où mon père était là la première fois et il m'a écouté. À la fin, je me rappelle, il était en pleurs, il était en larmes. Et pour moi, ça a confirmé beaucoup de choses, c'est-à-dire ce rêve, cette envie de le vivre. Et à partir de 2004, on est en 2014 aujourd'hui, ça a été 10 années où je me suis mis à écrire mes premières chansons, mes petites compositions. Et c'était mon histoire, c'était simplement ce que je racontais à travers les chansons qui m'ont permis de faire des concerts, de partager mon vécu, mon message d'encouragement, parce qu'à quelque part, Dieu m'avait donné ça, cette passion d'encourager. Donc la musique pour moi, ça a été l'élément déclencheur qui m'a permis d'aller à des endroits, de vivre un rêve, de vivre le rêve de Dieu pour moi. Et je sais que beaucoup d'entre vous, vous avez des rêves et puis souvent on les casse, on les garde. Et je vous dis, allez-y, vivez-les, c'est maintenant qu'il faut les vivre, parce que le temps passe et autrement on finit souvent par des regrets. Donc je vous dis, vivez votre rêve, parce que Dieu m'a permis de vivre le mien et je continue de le vivre avec lui. À bientôt.
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5: Mais la foi, c'est je fais confiance à ce que Dieu me dit au-delà de ce que je vois. Et c'est ce que la Bible dit, mon juste vivra par la foi. C'est-à-dire, j'ai cette foi, je ne vois pas Jésus, je ne le vois pas physiquement, mais j'ai cette foi à l'intérieur de moi que Jésus est de partout. J'ai cette foi à l'intérieur de moi que mon Dieu jamais ne m'abandonnera, il marchera jour après jour à mes côtés, que 1000 tombent à ma gauche, 10 000 tombent à ma droite, je ne serai pas atteint. Il est l'ombre de ma main droite, il garde mon départ et mon arrivée, et tous ceux qui le croient, dites Amen s'il vous plaît.
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5: Un trésor précieux. Mais tout cela est l'œuvre d'un seul et même esprit qui distribue son activité à chacun de manière particulière, comme il le veut. 1 Corinthiens 12, verset 11. Paul dit dans 2 Corinthiens 4, verset 7 « Mais ce trésor, nous le portons dans les vases faits d'argile que nous sommes pour que ce soit la puissance extraordinaire de Dieu qui se manifeste et non notre propre capacité. Dieu utilise des êtres faibles, des pots fêlés, pour montrer la puissance de son évangile. Il pourrait envoyer des anges pour annoncer son salut, mais il a choisi d'utiliser des hommes et des femmes ordinaires quelconque afin de manifester sa puissance. Il nous confie des dons inspirés et mis en œuvre par le Saint-Esprit qu'il distribue à chacun comme il veut. Unissons nos efforts à ceux des autres membres de son corps pour le bien suprême et travaillons ensemble pour accomplir son œuvre.
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0: Blessure de mon enfance, c'est à toi que je pense. Tu fais de moi mes faiblesses ou l'illusion de mes forces. Toi qui animes mon cœur et obsèdes mes pensées. Toi qui abîmes mon cœur et caresses mes plaies. Je suis une femme blessée, femme abandonnée à la recherche de mon identité. Je me perds depuis tant d'années. Qui suis-je vraiment? Je sais que la réponse est en moi. Pourquoi avoir si peur de me trouver? L'idéal de ce que je suis est peut-être si loin de la réalité. Ô mon âme, ne crains pas qui tu es. Je suis dans l'attente de ce chemin à prendre qui me conduira enfin vers la vérité. Qui sera mon juge? J'ai pour avocat mon cœur et mes stigmates pour témoins. Ainsi, je plaide ma cause au tribunal de mes tourments. Alors, je lève mes yeux vers le ciel et d'où me viendra le secours? Le secours me vient de Dieu.
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0: Bonsoir à toutes et à tous, bienvenue sur Radio Gospel. Nous sommes le vendredi 8 mai 2026, il est 18h. Ça y est, c'est la fin de semaine. Je suis Loïc, votre animateur Radio Gospel Soir, et je vous accompagne jusqu'à 19h en musique avec le meilleur du gospel moderne, avec de la musique 100% chrétienne. Alors, le programme de ce soir, donc, ce sera École Pierre, avec son titre, avec le titre Viens Esprit de Dieu. Vous écouterez également Ben Morin et cette chanson Rachetée. Ou encore Daniel Nicole Johnson, Precious Rise. Pour votre émission My Story, nous écouterons le témoignage d'Olivier Chewa, le rêve devenu réalité. Et puis en deuxième partie de l'émission, n'oubliez pas notre toute nouvelle, ou plutôt depuis quelques semaines déjà quand même, La Vérité c'est la Liberté, votre émission. En deuxième partie de soirée, allez, sans plus tarder, nous démarrons en musique. Seacoast nous chante Courage ce soir, juste après votre rubrique quotidienne Passe le mot. Bonne écoute sur Radio Gospel.
1: Hey toi, passe le mot. La parole de Dieu est vivante et efficace. Hébreux 4, verset 12. Proclamer la parole de Dieu sur ta vie rend visible ses bienfaits et ses promesses. Alors, passe le mot.

This is my song à l'instant sur Radio Gospel Soir. J'aimerais vous rappeler que vous avez la possibilité de partager votre témoignage en nous laissant votre message sur notre répondeur au 07 56 88 22 00. Le 07 56 88 22 00. Nous poursuivons en musique avec le collectif Résistance et Sarah Marvan qui nous chante « Tu es toujours fidèle ». Excellente écoute sur Radio Gospel.

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0: Ils sont France, nous chante à l'instant Style de vie. Si vous venez nous rejoindre, je vous salue et vous souhaite la bienvenue parmi nous. Je suis Loïc, votre animateur Radio Gospel Soir, qui vous accompagne jusqu'à 19h en musique avec le meilleur du gospel moderne. Radio Gospel, la radio officielle du top chrétien. Pour rappel, vous avez tout à l'heure rendez-vous avec votre émission My Story. Nous écouterons le témoignage d'Olivier Chewa, qui nous racontera comment son rêve est devenu réalité. Mais avant cela, sans plus tarder, tout de suite, Daniel Nicole Johnson nous chante Precious Rise sur Radio Gospel Soir. Bonne écoute.
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0: Nous ne pouvons que remercier Ben Morin pour ce merveilleux chant racheté, pour nous rappeler que nous sommes rachetés par le sang de Jésus-Christ. Tout de suite, votre émission My Story. Nous écoutons le témoignage d'Olivier Choua. Bonne écoute sur Radio Gospel.
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2: Bonjour tout le monde, c'est Olivier Choua. Donc voilà, je suis originaire d'un petit quartier au Cameroun qui s'appelle Madagascar, c'est un ghetto. J'ai grandi là-bas, j'ai connu une enfance, une belle enfance avec des parents qui m'aimaient, qui étaient là. Et donc voilà, on décide de quitter pour aller au Canada. Et moi, j'étais un garçon qui manquait beaucoup confiance en moi. J'avais pas confiance en moi du tout. Et donc voilà, avec des parents qui, bien que présents, hein, c'était une adolescence très difficile, c'est-à-dire le contact avec les gens, ça a jamais été évident. Moi, j'étais toujours dans mon coin, mais j'avais cette petite passion pour la musique qui était présente. C'était un petit rêve. Alors, mes parents m'ont dit de faire des études médicales, ce que j'ai fait. Ça a été super pour la famille, faire plaisir, mais au fond de moi, j'avais l'impression qu'il manquait quelque chose. Et un jour comme ça, en allant dans une réunion de jeunesse, il y avait un concours de talent où on nous avait proposé de pouvoir faire une chanson. Et c'est là où le déclic, ça a été le déclic de ma vie. Et je me suis dit, j'ai envie de faire la musique. Alors, étant donné que la musique, c'est pas un domaine assez évident, c'est quelque chose que j'ai gardé toujours à l'intérieur. Et je me rappelle la première fois où j'ai pu chanter devant les gens, c'était à l'église. Où mon père était là la première fois et il m'a écouté. À la fin, je me rappelle, il était en pleurs, il était en larmes. Et pour moi, ça a confirmé beaucoup de choses, c'est-à-dire ce rêve, cette envie de le vivre. Et à partir de 2004, on est en 2014 aujourd'hui, ça a été 10 années où je me suis mis à écrire mes premières chansons, mes petites compositions. Et c'était mon histoire, c'était simplement ce que je racontais à travers les chansons qui m'ont permis de faire des concerts, de partager mon vécu, mon message d'encouragement, parce qu'à quelque part, Dieu m'avait donné ça, cette passion d'encourager. Donc la musique, pour moi, ça a été l'élément déclencheur qui m'a permis d'aller à des endroits, de vivre un rêve, de vivre le rêve de Dieu pour moi. Et je sais que beaucoup d'entre vous, vous avez des rêves et puis souvent on les casse, on les garde. Et je vous le dis, allez-y, vivez-les. C'est maintenant qu'il faut les vivre parce que le temps passe et autrement on finit souvent par des regrets. Donc je vous dis, vivez votre rêve parce que Dieu m'a permis de vivre le mien et je continue de le vivre avec lui. À bientôt.
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0: Et Colpierre nous chante à l'instant « Viens, Esprit de Dieu », merveilleuse chanson. 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D'ailleurs, sur ce site internet, vous avez très certainement vu, si vous êtes rendu dessus, que depuis quelques semaines, nous avons un nouveau podcast. Et je vous propose d'écouter un nouvel épisode ce soir. Le juste vivra par la foi. Bonne écoute sur Radio Gospel.
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2: Mais la foi, c'est je fais confiance à ce que Dieu me dit au-delà de ce que je vois. Et c'est ce que la Bible dit, mon juste vivra par la foi. C'est-à-dire, j'ai cette foi, je ne vois pas Jésus, je ne le vois pas physiquement, mais j'ai cette foi à l'intérieur de moi que Jésus est de partout. J'ai cette foi à l'intérieur de moi que mon Dieu jamais ne m'abandonnera, il marchera jour après jour à mes côtés, que 1000 tombent à ma gauche, 10 000 tombent à ma droite, je ne serai pas atteint. Il est l'ombre de ma main droite, il garde mon départ et mon arrivée, et tous ceux qui le croient, dites Amen s'il vous plaît.
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pour son titre En toi. Notre émission est arrivée à son terme, les amis, mais la musique n'est pas terminée sur Radio Gospel Soir. Juste après, à partir de 19h, vous avez rendez-vous avec votre animatrice Nicole pour l'instant d'après. Et même avant de se séparer, vous avez encore rendez-vous avec le meilleur du gospel moderne, avec École Pierre notamment, qui chantera J'y crois encore, ou encore With the Kingdom Church Music. Moi, je vous souhaite une excellente soirée, un excellent week-end. Et vous dis à lundi, c'était Loïc pour vous servir. Bonne soirée.

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2: Bonjour tout le monde, c'est Olivier Choa. Donc voilà, je suis originaire d'un petit quartier au Cameroun qui s'appelle Madagascar, c'est un ghetto. J'ai grandi là-bas, j'ai connu une enfance, une belle enfance avec des parents qui m'aimaient, qui étaient là. Et donc voilà, on décide de quitter pour aller au Canada. Et moi, j'étais un garçon qui manquait beaucoup confiance en moi. Je n'avais pas confiance en moi du tout. Et donc voilà, avec des parents qui, bien que présents, c'était une adolescence très difficile, c'est-à-dire le contact avec les gens, ça n'a jamais été évident. Moi, j'étais toujours dans mon coin. Mais j'avais cette petite passion pour la musique qui était présente. C'était un petit rêve. Alors, mes parents m'ont dit de faire des études médicales, ce que j'ai fait. Ça a été super pour la famille, faire plaisir, mais au fond de moi, j'avais l'impression qu'il manquait quelque chose. Et un jour comme ça, en allant dans une réunion de jeunesse, il y avait un concours de talent où on nous avait proposé de pouvoir faire une chanson. Alors, je me suis mis, j'ai essayé, j'ai osé, malgré la timidité, de le faire, ce moment de prestation. Et c'est là où le déclic, ça a été le déclic de ma vie. Et je me suis dit, j'ai envie de faire la musique. Alors, étant donné que la musique, c'est pas un domaine assez évident, c'est quelque chose que j'ai gardé toujours à l'intérieur. Et je me rappelle la première fois où j'ai pu chanter devant les gens, c'était à l'église, où mon père était là la première fois et il m'a écouté. À la fin, je me rappelle, il était en pleurs, il était en larmes. Et pour moi, ça a confirmé beaucoup de choses, c'est-à-dire ce rêve, cette envie de le vivre. Et à partir de 2004, on est en 2014 aujourd'hui, ça a été 10 années où je me suis mis à écrire mes premières chansons, mes petites compositions. Et c'était mon histoire, c'était simplement ce que je racontais à travers les chansons qui m'ont permis d'être à des endroits, d'aller aux Antilles, d'aller en Afrique, d'aller en Nouvelle-Calédonie, de faire des concerts, de partager mon vécu, mon message d'encouragement, parce qu'à quelque part, Dieu m'avait donné ça, cette passion d'encourager. Je pense que si je n'avais pas fait la formation de laboratoire médical, j'aurais été peut-être psychologue. Donc la musique, pour moi, ça a été l'élément déclencheur qui m'a permis d'aller à des endroits, de vivre un rêve, de vivre le rêve de Dieu pour moi. Et je sais que beaucoup d'entre vous, vous avez des rêves et puis souvent on les casse, on les garde. Et je vous le dis, allez-y, vivez-les. C'est maintenant qu'il faut les vivre parce que le temps passe et autrement on finit souvent par des regrets. Donc je vous dis, vivez votre rêve parce que Dieu m'a permis de vivre le mien et je continue de le vivre avec lui. À bientôt.
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Vous êtes de retour sur Radio Gospel. Encore merci pour votre fidélité. 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Bonne écoute sur Radio Gospel, votre radio 100% Gospel.

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1: Vous êtes toujours sur Radio Gospel et c'est un plaisir pour moi de vous accompagner tous les jours du lundi au vendredi de 19h à 20h. D'ailleurs, j'en profite également pour souhaiter la bienvenue à tous ceux qui nous rejoignent et également un très bon appétit si vous êtes à table. Savez-vous également que sur Radio Gospel, vous avez accès à l'ensemble de nos podcasts et également une toute nouvelle rubrique qui s'appelle « La vérité, c'est la liberté ». C'est un moment pour vous encourager. Donc vraiment, je vous invite à vous rendre sur le site. Et en attendant, mais écoutez, nous continuons en musique. Toujours sur Radio Gospel, votre radio 100% chrétienne.
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3: Blessure de mon enfance, c'est à toi que je pense. Tu fais de moi mes faiblesses ou l'illusion de mes forces. Toi qui anime mon cœur et obsède mes pensées. Toi qui abîme mon cœur et caresse mes plaies. Je suis une femme blessée, femme abandonnée à la recherche de mon identité. Je me perds depuis tant d'années. Qui suis-je vraiment? Je sais que la réponse est en moi. Pourquoi avoir si peur de me trouver? L'idéal de ce que je suis est peut-être si loin de la réalité. Ô mon âme, ne crains pas qui tu es. Je suis dans l'attente de ce chemin à prendre qui me conduira enfin vers la vérité. Qui sera mon juge? J'ai pour avocat mon cœur et mes stigmates pour témoins. Ainsi, je plaide ma cause au tribunal de mes tourments. Alors, je lève mes yeux vers le ciel et d'où me viendra le secours? Le secours me vient de Dieu.
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4: Salut, c'est Samuel Olivier. Vous êtes bien sur Radio Gospel. Bonne écoute.

Merci d'être avec nous sur Radio Gospel. D'ailleurs, n'hésitez pas à nous laisser un message, de nous dire d'où vous nous écoutez et nous laisser vos témoignages, tout simplement. Pour cela, nous avons mis à votre disposition notre répondeur. C'est au 0756 88 22 00. Nous serons ravis de vous entendre, entendre votre voix et également savoir si le Seigneur vous bénit au travers de nos émissions. Alors vraiment, je compte sur vous. Prenez quelques instants pour nous appeler au 0756 88 22 00. Déjà un énorme merci et nous poursuivons en musique, toujours sur Radio Gospel, votre radio 100% gospel moderne.

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0: De retour sur Radio Gospel, merci d'être avec nous. Je suis Nicole, votre animatrice pour l'instant d'après, votre rendez-vous du soir de 19h à 20h, du lundi au vendredi. Et pour moi, c'est un bonheur vraiment de vous accompagner en ce début de soirée. Et d'ailleurs, j'ai une pensée particulière pour tous ceux qui nous écoutent depuis leur voiture ou dans les transports et qui ont une journée très éprouvante. Prenez quelques instants pour souffler et vous rappelez que les bontés de Dieu ne sont pas épuisées, qu'elles se renouvellent chaque matin. Alors on oublie tout ce qui s'est passé dans la journée, on oublie tout ça, demain sera un autre jour. D'accord ? Allez, on continue, la suite toujours en musique sur Radio Gospel.
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bon moment. C'est le moment pour moi de vous souhaiter à tous une excellente soirée et un bon week-end. J'espère que cette émission vous a fait du bien et vous a permis de vous déconnecter de votre quotidien et de vous reconnecter avec Dieu. Je vous souhaite un excellent week-end. Profitez de vos amis, de vos conjoints, de vos enfants, de vos frères et sœurs. Et je vous donne rendez-vous dès lundi, du lundi au vendredi de 19h à 20h. Et je vous rappelle que Jeanne également vous donne rendez-vous le matin de 7h à 9h pour booster votre matinée. Je vous souhaite à tous un excellent week-end. On poursuit en musique sur Radio Gospel. Et je vous dis à lundi. Soyez bénis.

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4: Bonjour tout le monde, c'est Olivier Choa. Donc voilà, je suis originaire d'un petit quartier au Cameroun qui s'appelle Madagascar, c'est un ghetto. J'ai grandi là-bas, j'ai connu une enfance, une belle enfance avec des parents qui m'aimaient, qui étaient là. Et donc voilà, on décide de quitter pour aller au Canada. Et moi, j'étais un garçon qui manquait beaucoup confiance en moi. J'avais pas confiance en moi du tout. Et donc voilà, avec des parents qui

0: de le faire, c'est ce moment de prestation. Et c'est là où le déclic, ça a été le déclic de ma vie. Et je me suis dit, j'ai envie de faire la musique. Alors, étant donné que la musique, ce n'est pas un domaine assez évident, c'est quelque chose que j'ai gardé toujours à l'intérieur. Et je me rappelle la première fois où j'ai pu chanter devant les gens, c'était à l'église, où mon père était là la première fois et il m'a écouté. À la fin, je me rappelle, il était en pleurs, il était en larmes. Et pour moi, ça a confirmé beaucoup de choses, c'est-à-dire ce rêve, cette envie de le vivre. Et à partir de 2004, on est en 2014 aujourd'hui, ça a été 10 années où je me suis mis à écrire mes premières chansons, mes petites compositions. Et c'était mon histoire, c'était simplement ce que je racontais à travers les chansons qui m'ont permis d'être à des endroits, d'aller aux Antilles, d'aller en Afrique, d'aller en Nouvelle-Calédonie, de faire des concerts, de partager mon vécu, mon message d'encouragement, parce qu'à quelque part, Dieu m'avait donné ça, cette passion d'encourager. Je pense que si je n'avais pas fait la formation de laboratoire médical, j'aurais été peut-être psychologue. Donc la musique, pour moi, ça a été l'élément déclencheur qui m'a permis d'aller à des endroits, de vivre un rêve, de vivre le rêve de Dieu pour moi. Et je sais que beaucoup d'entre vous, vous avez des rêves et puis souvent on les casse, on les garde. Et je vous le dis, allez-y, vivez-les. C'est maintenant qu'il faut les vivre parce que le temps passe et autrement on finit souvent par des regrets. Donc je vous dis, vivez votre rêve parce que Dieu m'a permis de vivre le mien et je continue de le vivre avec lui. À bientôt.
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N'oublie pas ce que te dit Jésus. Tout est possible à celui qui croit.

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6: Un trésor précieux. Mais tout cela est l'œuvre d'un seul et même esprit qui distribue son activité à chacun de manière particulière, comme il le veut. 1 Corinthiens 12, verset 11. Paul dit dans 2 Corinthiens 4, verset 7 « Mais ce trésor, nous le portons dans les vases faits d'argile que nous sommes pour que ce soit la puissance extraordinaire de Dieu qui se manifeste et non notre propre capacité. Dieu utilise des êtres faibles, des peaux fêlées, pour montrer la puissance de son évangile. Il pourrait envoyer des anges pour annoncer son salut, mais il a choisi d'utiliser des hommes et des femmes ordinaires quelconque afin de manifester sa puissance. Il nous confie des dons inspirés et mis en œuvre par le Saint-Esprit qu'il distribue à chacun comme il veut. Unissons nos efforts à ceux des autres membres de son corps pour le bien suprême et travaillons ensemble pour accomplir son œuvre.
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Élevons nos mains vers notre Dieu. Élevons nos mains vers notre Dieu. S'il y a des personnes ici ce soir qui croient de tout leur cœur que Dieu est le même hier, aujourd'hui et demain, avec moi qu'ils élèvent les mains maintenant. Seigneur, nous croyons que tu peux toutes choses dans nos vies, dans nos situations. De Moïse à Sarah, de Lazare à Cana, tu as béni, tu as guéri, tu as sauvé. Continue de le faire, Seigneur.

Merci Jésus pour tout ce que tu es en train de faire maintenant. Merci pour tout ce que tu es en train de faire dans nos cœurs. Merci pour tout ce que tu es en train de semer dans nos vies maintenant. Merci pour la résurrection. Merci pour la vie. Merci pour ta parole. Merci pour ton pardon. Merci pour ta présence. Merci pour ta joie. Merci de semer en nous tout ce que tu es. Comme tu l'as fait dans le cœur de tant et tant de gens il y a 2000 ans. Fais-le ici et maintenant pour nous. Fais-le pour moi. Il va le faire pour toi. Amen.

0: accomplir. 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
4: Hé, hey, toi, passe le mot. La parole de Dieu est vivante et efficace. Hébreux 4, verset 12. Proclamer la parole de Dieu sur ta vie rend visible ses bienfaits et ses promesses. Alors, passe le mot.

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1: Blessure de mon enfance, c'est à toi que je pense. Tu fais de moi mes faiblesses ou l'illusion de mes forces. Toi qui anime mon cœur et obsède mes pensées. Toi qui abîme mon cœur et caresse mes plaies. Je suis une femme blessée, femme abandonnée à la recherche de mon identité. Je me perds depuis tant d'années. Qui suis-je vraiment? Je sais que la réponse est en moi. Pourquoi avoir si peur de me trouver? L'idéal de ce que je suis est peut-être si loin de la réalité. Ô mon âme, ne crains pas qui tu es. Je suis dans l'attente de ce chemin à prendre qui me conduira enfin vers la vérité. Qui sera mon juge? J'ai pour avocat mon cœur et mes stigmates pour témoins. Ainsi, je plaide ma cause au tribunal de mes tourments. Alors, je lève mes yeux vers le ciel et d'où me viendra le secours? Le secours me vient de Dieu.
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6: Un trésor précieux. Mais tout cela est l'œuvre d'un seul et même esprit qui distribue son activité à chacun de manière particulière, comme il le veut. 1 Corinthiens 12, verset 11. Paul dit dans 2 Corinthiens 4, verset 7, « Mais ce trésor, nous le portons dans les vases faits d'argile que nous sommes pour que ce soit la puissance extraordinaire de Dieu qui se manifeste et non notre propre capacité. Dieu utilise des êtres faibles, des peaux fêlées, pour montrer la puissance de son évangile. Il pourrait envoyer des anges pour annoncer son salut, mais il a choisi d'utiliser des hommes et des femmes ordinaires quelconque, afin de manifester sa puissance. Il nous confie des dons inspirés et mis en œuvre par le Saint-Esprit qu'il distribue à chacun comme il veut. Unissons nos efforts à ceux des autres membres de son corps pour le bien suprême et travaillons ensemble pour accomplir son œuvre. »
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Je m'approche de toi maintenant. Avec un cœur pur, je fais de la place, Seigneur.

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4: Hé, hey, toi, passe le mot. Alors ils crièrent à l'Éternel dans leur détresse, et lui les délivra du danger. Psaume 107, verset 6. Au moindre appel, Dieu est prêt à intervenir pour toi. Alors, passe le mot.

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6: À Dieu soit toute la gloire. Tu fais briller ma lampe. Ô éternel mon Dieu, tu illumines mes ténèbres. Psaume 18, verset 29. La Bible affirme que Dieu agit au travers de nos faiblesses pour que cette puissance extraordinaire soit attribuée à lui et non pas à nous. Voir 2 Corinthiens 4, verset 7. Il utilise des gens ordinaires comme nous, avec nos imperfections et nos défauts, afin que l'on sache que nos œuvres bonnes viennent de lui. Ceux qui nous ont connus avant notre conversion remarquent le changement intervenu dans nos vies au bout de quelques années de marche avec le Seigneur. Nous devenons des êtres totalement différents quand nous laissons son amour briller au travers de nos faiblesses. Notre apparence reste peut-être la même, mais nos actes ont changé. Lorsque nous sommes remplis de la grandeur incomparable de Dieu, nous débordons littéralement d'amour. Laissez sa lumière glorieuse briller au travers de vous tout au long de cette journée.
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0: Il est 2h.
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4: Hé, hey, toi, passe le mot. Alors ils crièrent à l'Éternel dans leur détresse, et lui les délivra du danger. Psaume 107, verset 6. Au moindre appel, Dieu est prêt à intervenir pour toi. Alors, passe le mot.